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Nous présentons pas cela. Nous prévisions l'état pour ça la journée lundi. Alors, d'après Constance Kobiro Météorologie, vous aurez dû inspecter un peu la pluie dans l'après-midi. Divan pour sortir de direction Sidé, ça invite vers 35 km par heure, maximum 55 km par heure qui fait qu'il en met pour hésiter à mauvais. Température maximum que nous pouvons expérimenter pour 29 à 30 degrés centigrades et l'humidité pour 80 à 85%. Soleil infini levé depuis 6h05 et pour pousser tantôt à partir 6h13. Le côté mouvement marée pour un an et marée bas à une hauteur 0,5 mètres et ça pour 11h46 beau matin. Marée au lit pour 5h27 après-midi à une hauteur 1,6 mètres et procès marée bas plutôt pour à une hauteur 0,4 mètres et ça pour 11h20 tantôt. Alors voilà, ça est nos prévisions du temps pour ça la journée lundi le 28 septembre 2026.

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Résumé pour ce lundi matin présenté par Rita Joubert-Lawen. Les Seychelles maintiennent de bonnes performances dans le secteur touristique avec une note globale de 90,1% selon les données de Review Pro. Ces résultats ont été présentés samedi à l'occasion de la 5e édition des Pride of Seychelles Hospitality Excellence Awards organisée à l'hôtel Savoy. La destination obtient notamment 94,5% pour sa situation géographique, 93,25% pour les chambres, 92,8% pour la propreté et 91,7% pour la qualité du service. Organisée par le département du tourisme, la cérémonie récompense les établissements et les professionnels qui contribuent à maintenir les standards du secteur. Cette année, 96 établissements évalués ont satisfait aux critères requis, tandis que 26 employés ont été évalués pour leur attitude, leur engagement et leur professionnalisme. Faciliter le passage des études à la vie professionnelle, c'était l'objectif d'un forum consacré aux jeunes diplômés séchellois récemment rentrés au pays. Organisé par l'Agence pour les carrières et la formation continue, la CAFEA, la rencontre a permis d'échanger sur les opportunités professionnelles, mais aussi sur les défis auxquels ces jeunes peuvent être confrontés en début de carrière. Les discussions ont également porté sur la manière dont leurs nouvelles compétences et connaissances peuvent contribuer au développement des Seychelles. Les participants ont pu dialoguer directement avec les intervenants et les membres du panel. La directrice générale de la CAFEA, Françoise Main, souligne l'importance d'accompagner ces diplômés dans leur entrée dans la vie professionnelle. L'utilisation du créole séchellois dans la communication gouvernementale devait être davantage renforcée grâce à de nouvelles ressources linguistiques. L'Académie créole a remis au département de l'information un dictionnaire créole, un lexique ainsi qu'une copie de la Constitution en créole. Ces outils

doivent faciliter la traduction et la diffusion des informations gouvernementales dans la langue nationale, tout en les rendant plus accessibles au public. La directrice de l'Académie créole, Flora Ben David, souhaite ainsi aider les organisations à mieux communiquer avec la population en créole. Le département de l'information salue cette initiative qui contribue également à la promotion du créole séchélois. Et finalement, place à l'international. Un réfugié congolais en Afrique du Sud affirme se cacher après avoir reçu des menaces de mort pour avoir défendu les droits des étrangers. L'évêque Raphaël Baeboa, qui vit en Afrique du Sud depuis 26 ans, explique que la crainte d'une recrudescence des violences anti-étrangers s'intensifie à l'approche de la date butoir du 30 septembre fixée par le groupe anti-immigration March and March. Ce groupe exige que les migrants sans papiers quittent le pays et a menacé d'organiser de nouvelles manifestations. Plus de 230 réfugiés et demandeurs d'asile ont été transférés d'un camp de fortune à Durban vers un centre gouvernemental situé dans la province du Gauteng. Le gouvernement affirme que March and March n'a aucun pouvoir légal pour expulser qui que ce soit et que les lois sur l'immigration seront appliquées pour les autorités. Et ben voilà, on est arrivé à la fin de ces résumés. Je vous remercie de votre écoute et bonne journée à toutes et à tous.

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1: Programme Nous l'environnement, ça moi, y amène nous pour découvrir lancement projet pilote, bambine pour séparer qualité saleté.
2: L'autorité district prend un pas important vers un plus bon séchon saleté de la communauté. Aujourd'hui, nous pouvons commencer avec bambine spécifique pour bouteilles plastiques qui nous appellent PET, cannes et bouteilles en verre.
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3: Le côté nous bon l'espèce qui en risque de disparition lui-même, nous avons plus de 477 l'espèce qui a trouvé la liste classification pour IUCN comme quoi que nous bon l'espèce et on a ça à risque.
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1: 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Pour terminer, un dernier message sorti contre Miss Buka.
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1: Un message très fort sorti contre Miss Rhonda Buka pour vivre bien afin qu'il soit capable de vieillir bien. Mon souhaité que ce programme aujourd'hui, il fait nous rappel de quelque chose très important. Nos sécurités, l'air nous recevoir soins de la santé et nos responsabilités pour maintenir nous la santé en mesure qui nous vieillit. Sécurité patient, il dépend de la bonne communication. L'attention, demande question, comprend nos traitements et travaille ensemble avec bonne professionnelle la santé. Et quand il concerne vieillir en bonne santé, bonne tissoie qui nous fait tous les jours est capable de faire une différence. Restez active, mange bien.
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8: Et oui, voilà, c'est auditeur où tu peux suivre répétition programme Studio Clinique. 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Alors, nous continuons à présent avec Michael Mon, qui interprète Pas être nous parents.

Et oui, voilà, Stevie Wonder avec You Are the Sunshine of My Life. 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

0: Et oui, voilà, That's What Friends Are For. Son son interprété par Elton John, Dionne Warwick, Stevie Wonder et Gladys Knight qui termine nos programmes. Un nouveau jour pour Sahen lundi, les 28 septembre 2026. Et encore un petit moment, c'est Carol Nissette qui prend avec vous dans Seychelles Matin. Alors, au revoir et bonne continuation avec Radio CC.
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5: Une nouvelle saison de pluie se profile dans les pays du Sahel, mais avec toujours autant d'incertitudes. D'une année à l'autre, les précipitations sont de plus en plus difficiles à prévoir. À ces difficultés s'ajoute un phénomène climatique dont on parle beaucoup ces derniers mois, El Niño, un phénomène que certains confondent même avec le changement climatique. Mesdames et messieurs, bonjour, Kwasi Witiassou au micro.

0: Après un été 2026 marqué par des températures extrêmes dans plusieurs régions du monde, El Niño fait donc de nouveau parler de lui. L'Organisation météorologique mondiale, l'OMM, confirme que le phénomène est désormais bien installé et qu'il pourrait encore se renforcer dans les prochains mois. Alors concrètement, c'est quoi El Niño et quelles conséquences peut-il avoir ? Wilfra Mufuma-Okia, chef de la section des prévisions climatiques à l'OMM, l'a expliqué à l'ONU Info.
1: El Niño, c'est un phénomène naturel, je précise naturel ici pour bien comprendre le contexte. Et donc c'est un phénomène qui se déroule dans l'océan Pacifique tropical où on observe un réchauffement anormal des températures de surface. En gros, dans cette partie du monde, on a des vents qu'on appelle les alizés, c'est des vents d'est, qui en temps normal soufflent d'est en ouest, or poussent les eaux chaudes vers l'ouest. Et lorsqu'il y a un phénomène El Niño, on s'aperçoit que ces vents s'affaiblissent, ce qui a pour effet d'amasser les eaux chaudes au centre et à l'est du Pacifique. Donc la conséquence immédiate, c'est que ça change où ça déplace les grosses zones de pluie, ça déplace la circulation atmosphérique, et ce qui est aussi peut-être malheureux pour une grande partie de la planète, c'est que ce qui se passe dans cette partie du monde ne s'arrête pas là. Elle a des effets dans d'autres régions, donc El Niño va interagir avec d'autres processus pour affecter plusieurs régions, souvent dans les tropiques, mais au-delà. Or, en fait, El Niño, c'est pas une tempête, je précise. C'est un mécanisme qui réorganise le climat tropical et qui a pour effet de changer la probabilité des sécheresses, des inondations et des extrêmes. De manière générale, les épisodes de chaleur, et puis ça relève des scientifiques qui vont faire des études d'attribution, parce qu'il faut attribuer à ces épisodes une certaine valeur d'un point de vue scientifique. Ce qui est clair, c'est que ces épisodes de chaleur sont en ligne avec le réchauffement climatique. Il est aussi juste de dire que dans une planète qui se réchauffe, où on a beaucoup d'extrêmes, si on y rajoute la variabilité naturelle du climat, il y a des phénomènes comme El Niño que vous verrez, ça peut rajouter à ces phénomènes de chaleur une certaine connotation ou un certain intérêt. Mais de manière générale, c'est lié au changement climatique. Encore une fois, on va attendre des scientifiques pour essayer de vraiment pointer du doigt à quoi ces épisodes, leur durée sont dus. Mais pour moi, il y a le changement pour moi, en particulier, le changement climatique a un rôle important dans ces épisodes de chaleur.
0: El Niño et le changement climatique sont donc deux phénomènes différents. El Niño est un phénomène climatique naturel. Il se caractérise notamment par un réchauffement inhabituel des eaux de surface dans les parties centrales et orientales de l'océan Pacifique tropical. Mais ces effets ne s'arrêtent pas au Pacifique. Ils peuvent se faire sentir jusqu'au Sahel, notamment en modifiant les régimes de pluie et les températures. Pour les agriculteurs, ces changements peuvent avoir des conséquences très concrètes sur les semis, les récoltes, mais aussi sur l'accès à l'eau et au pâturage.
1: En fait, El Niño a une conséquence qui est néfaste, c'est qu'elle augmente temporairement la température globale. Donc on a parlé de réchauffement, qui est une augmentation, mais quand on a

0: El Niño, on a comme une pulsation, un pic au-dessus. Donc souvent, l'effet du réchauffement El Niño à l'échelle planétaire est très ressenti l'année qui suit le phénomène. Donc ça se discute. Donc en fait, El Niño et changement climatique, c'est pas bon parce que El Niño rajoute de la chaleur. Et si vous regardez les zones où on anticipe des fortes températures, vous allez constater qu'il y a des zones qui récemment ont été affectées par les sécheresses, par exemple le bassin méditerranéen. Alors, imaginez-vous, si on dit qu'El Niño rajoute de la chaleur à ce qui était causé naturellement, on se retrouve dans un environnement qui était inconnu jusque-là. C'est-à-dire que oui, ça peut faire très mal. La première chose qui m'a le plus marqué en dehors des records qui ont été battus dans de nombreux pays, en France, en Allemagne, ce qui m'a le plus marqué cet été, c'est la répétition et la durée des vagues de chaleur. Si l'on prend l'Europe, de manière générale, l'Europe occidentale, on a eu des températures qui allaient à plus de 3 degrés au-dessus des moyennes sur la période de 91-2020, c'est exceptionnel. Et si on prend la France en particulier, on a eu une succession de vagues de chaleur. Et si l'on retient la vague de chaleur qui s'est prolongée du 28 juillet au 19 août, elle a duré 23 jours, c'est exceptionnel. Donc la durée, ça a été quelque chose qui m'a le plus marqué. Bien entendu, avec le réchauffement climatique, on s'attendait, selon le GIEC, à des épisodes d'extrême de plus en plus intenses et de plus en plus fréquents. Mais cette fois-ci, c'est la durée qui m'a le plus marqué.
1: Dans les prochains mois, certaines régions pourraient connaître des périodes plus sèches, tandis que d'autres pourraient être confrontées à de fortes précipitations avec un risque accru d'inondation. Alors, quelles populations sont les plus exposées et quelles régions doivent se préparer en priorité? La réponse de Wilfran Mufuma au KIA de l'OMM.
0: Et en gros, on a des régions en temps normal, El Niño, et j'ai même une carte derrière moi. Donc si on prend une région qui va de l'Inde jusqu'à l'Australie, en période d'El Niño, suivant des saisons, on s'attend à des déficits de précipitations. Je prends une région différente, qui est l'Afrique de l'Est, le Kenya par exemple. En temps El Niño, pendant la période de pluie, on s'attend à des excès de précipitations qui souvent sont liés avec des inondations. Et puis on peut voir beaucoup de régions comme ça dans le monde sont affectées. Même en Europe, on n'est pas à l'abri parce que El Niño, des fois, se combine avec certains autres facteurs pour rendre des hivers plus pluvieux et je vois pas. Les informations publiques aujourd'hui font que El Niño est bien établi et se renforce. D'accord. On entrevoit le phénomène aller jusqu'en février 2027. Donc on a toute une période éliminée. Et le pic serait atteint entre novembre et décembre. Donc encore, il faut être prudent. Le pic, c'est le moment où l'intensité du phénomène est maximale. Mais ce qu'il faut savoir, c'est que il y a des régions du monde qui sont affectées avant le pic, d'autres pendant le pic et d'autres après. Donc le pic, c'est une information, mais selon où l'on se trouve sur la planète, selon sa saison d'intérêt, El Niño peut avoir des conséquences différentes. Et le but ici, c'est de fournir aux pays membres une information, parce que l'idée, c'est de dire que la science est claire, le phénomène est établi, on a pu l'anticiper, on ne va pas attendre que les conséquences interviennent pour essayer de déployer des mesures ou des contre-mesures. Donc en fait, pour l'OMM, l'important c'est de fournir l'information disponible en espérant que les États membres vont prendre en compte et qu'ils vont commencer des préparatifs. Et beaucoup de régions s'organisent en Afrique, en Asie ou l'Inde par exemple, le gouvernement a pris des décisions à un très haut niveau pour essayer de prendre en compte simplement parce que El Niño va affecter des secteurs dans ces pays. Alors, si on dit que l'Inde est une région qui sera affectée par des baisses de précipitations, donc l'agriculture, la gestion des ressources en eau sont des secteurs qui sont importants pour ces pays.

Face à ces incertitudes, l'objectif est surtout d'anticiper. Pour les agriculteurs, cela peut passer par le choix de variétés de cultures mieux adaptées aux conditions attendues. Les organisations humanitaires, elles aussi, doivent se préparer à intervenir rapidement en cas de sécheresse ou d'inondation. Mais au-delà des agriculteurs et des humanitaires, les États ont eux aussi un rôle essentiel à jouer. Comment peuvent-ils mieux anticiper et limiter les conséquences de ces phénomènes? Wilfred Moufouma-Oki.

0: Si aujourd'hui on est capable d'anticiper les dangers, si on appelle les linots de danger, on a les outils, on a les informations satellitales, on a les modèles. Le seul problème, c'est que le danger lui-même évolue parce que le climat se réchauffe. Or, ça, on ne sait pas où est-ce qu'on va.
1: Merci à Wilfram Mufuma Okia, chef de la section des prévisions climatiques à l'OMM, l'Organisation météorologique mondiale. Il faudra donc composer avec une saison des plus difficiles à prévoir dans un contexte où les épisodes extrêmes peuvent avoir de lourdes conséquences sur les populations. Comprendre El Niño, savoir ce qu'il peut provoquer et surtout disposer d'informations suffisamment tôt, c'est déjà une première étape pour mieux se préparer. Pour les agriculteurs comme pour les autorités, le défi est désormais le même, anticiper un climat de plus en plus difficile à prévoir. Merci de nous avoir suivis, Kossivitiasou au micro, et restez toujours à l'écoute de la DW.

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l'équipe la France et troisième l'équipe Turquie et dans quatrième position c'est l'équipe Italie. Et dans le groupe B, nous voit la Grèce qui en tête avec 6 points. Et sa deuxième, c'est l'équipe Netherlands avec 4 points. Et dans la troisième position, c'est l'équipe Germany qui finit avec 1 point. 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Et dans le groupe C, nous voyons c'est l'équipe l'Espagne qui est en tête avec 3 points. Et ça y suit deuxième position avec l'équipe Croatia qui en a 3 points lui aussi. Et l'équipe l'Angleterre finit de troisième position avec 0 points. Et quatrième position, c'est l'équipe tchèque qui lui aussi finit avec 0 points. Et dans le groupe D, nous voyons premier. En tête, c'est l'équipe Portugal qui finit avec 6 points. Et dans deuxième position, c'est l'équipe Norway qui finit avec 3 points. Suivi à troisième position, c'est l'équipe Danemark avec 3 points. Et dans quatrième position, c'est l'équipe Wales qui finit avec 0 points. 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

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Et dans le groupe B, dans Ligue B, c'est Northern Ireland qui finit avec 3 points de première position, suivi avec l'équipe Ukraine qui est aussi en 3 points dans deuxième position. 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Dans le groupe B, Ligue C, il y en a l'équipe arménienne qui lui finit avec 3 points et dans la première position. Et dans la deuxième position, c'est l'équipe Monténégro qui lui finit avec 3 points lui aussi. 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Et dans le groupe C, c'est Slovaquia qui finit avec 3 points de première position. De deuxième position, c'est l'équipe Kazakhstan qui lui finit avec 1 point. Et de troisième position, c'est l'équipe Faroe Islands qui aussi il finit avec 1 point. Et de quatrième position, c'est l'équipe Moldova qui finit avec 0 point. Et dans le groupe D, c'est l'équipe Luxembourg qui en tête avec 3 points, suivi dans deuxième position avec l'équipe Iceland et finit avec 1 point. Et dans troisième position, c'est l'équipe Estonia qui lui aussi finit avec 1 point. Et dans quatrième position, c'est l'équipe Bulgaria qui lui finit avec 0 point. Et dans la Ligue D, il y en a seulement deux groupes. Alors, dans le groupe A, nous voyons l'équipe Malta qui finit avec 3 points. Et dans la deuxième position, c'est l'équipe Gibraltar qui finit avec 1 point, suivi à troisième position avec l'équipe Andorra qui finit avec 1 point. 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
0: 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Il expectait le tantôt. Divan sorti Sides avec une vitesse 20 à 35 km par l'heure et aussi parfois pour aller jusqu'à 55 km par l'heure. Température pointe 23 à 25 degrés centigrades et l'humidité pointe 85 à 90%, tandis que l'en mer pour agiter à mauvais. Soleil pour le coucher 6h13. Quand il concerne mouvement marée, 5h27 là après-midi, nous pouvons gagner marée haut 1.6 mètres et marée basse pour 11h20 tantôt à hauteur 0.4 mètres. 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We are expecting tonight to be cloudy with showers with possibility of thunderstorm. 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

0: Très bonne soirée à toutes et à tous. Le bulletin d'information de ce lundi 28 septembre, présenté par Milena Albert. Les titres, le secrétaire principal du département de la gestion des risques et des catastrophes, Daniel Setoup, a témoigné ce matin devant la commission de l'explosion du CCCL. Seychelles a confirmé que l'île Maurice n'a pas autorisé un vol Seychelles en provenance d'Israël à atterrir à l'aéroport de Port-Louis samedi dernier. Le ministre de la Santé, le Dr Marvin Fani, décrit la recherche en santé comme pilier stratégique de son ministère. Les Seychelles commémorent la Journée internationale de l'accès universel à l'information et selon Diana Benoît, directrice générale de la Commission de l'information, cette journée souligne l'importance de l'accès à l'information pour tous. Et à l'étranger, désormais, un jour chômé est payé instauré à Madagascar le 25 septembre et des manifestations dans une quarantaine de villes au Maroc contre le rapprochement avec Israël. Passons aux détails. Les travaux de la commission d'enquête sur l'explosion survenue dans les locaux de la CCCL en décembre 2023 se sont poursuivis ce matin. Le secrétaire principal du département de la gestion des risques et des catastrophes, Daniel Setoup, a témoigné ce matin devant la commission. Il a notamment expliqué le rôle joué par le département de la gestion des risques et des catastrophes, DRDM, à la suite de l'explosion. Reportage de Racine Vanier.
1: Le premier témoin à comparaître devant la commission était le secrétaire principal au département de la gestion des risques et des catastrophes, Daniel Setoup, qui occupait en 2023 le poste de chef de la gestion des risques. Dans son témoignage, M. Setoup a expliqué qu'au moment où l'explosion s'est produite, il se trouvait dans les bureaux de Bois de Rose en raison de la situation provoquée par les fortes pluies dans la région nord. Il a dit avoir ressenti les effets de l'explosion. Il a expliqué avoir pris contact avec le chef adjoint de l'agence des services d'incendie et de secours, Johns Madeleine, qui l'a informé qu'une explosion avait eu lieu à Providence. À la suite de cette information, il s'est rendu à Providence où, selon son témoignage, il a reçu du directeur général du DRDM à l'époque, Robert Anesta, l'instruction de gérer la situation. Et à la suite de l'explosion la semaine suivante, il a indiqué que les munitions qui appartenaient à l'armée ont été transférées à la base de Barbaron.
0: Seychelles a confirmé que l'île Maurice n'a pas autorisé un vol Seychelles en provenance d'Israël à atterrir à l'aéroport de Port-Louis samedi dernier. Seychelles indique qu'après avoir été informé de l'impossibilité d'atterrir à Maurice, la compagnie a annulé le vol qui n'a donc jamais décollé d'Israël comme prévu. Selon le quotidien Israël Jérusalem Post, l'avion des Seychelles effectuait un vol spécial pour le compte de la société israélienne Spirit World Productions. Les raisons de cette décision restent floues, mais certains médias mauriciens évoquent des considérations politiques et diplomatiques. Le ministre de la Santé, le Dr Marvin Fani, décrit la recherche en santé comme pilier stratégique de son ministère. Produire des données probantes, inspirer le changement, renforcer la santé des populations par la recherche, tel est le thème de la conférence sur la recherche en santé 2026, organisée par le ministère de la Santé mercredi.

0: mardi dans la salle de conférence du STC. Cette conférence a permis aux experts médicaux et autres chercheurs du ministère de présenter les résultats de leurs travaux à leurs collègues et partenaires du secteur de la santé. Le ministre de la Santé, le Dr Marvin Fani, qui a inauguré la conférence, a salué l'initiative menée depuis de nombreuses années par le ministère et a exprimé son souhait de voir ses recherches se poursuivre. C'est la Dr Emeline Schroff, directrice générale des programmes et de la recherche au ministère de la Santé, qui a dirigé les débats. Les Seychelles commémorent la Journée internationale de l'accès universel à l'information. Selon Diana Benoît, directrice générale de la Commission de l'information, cette journée souligne l'importance de l'accès à l'information pour tous. La Commission rappelle que la loi de 2018 sur l'accès à l'information garantit ce droit à chacun et impose aux organismes publics l'obligation de rendre l'information disponible et de la diffuser de manière proactive lorsqu'elle a d'intérêt public. La Commission a également pour mission de promouvoir la transparence et la responsabilité et de veiller au respect des droits du public. Elle salue les efforts des agents d'information et des organismes publics, mais souligne la nécessité de poursuivre les efforts pour renforcer une culture de transparence et de bonne gouvernance. À l'étranger, dans la région Madagascar, un an après le choc du 25 septembre 2025, Madagascar dédiait une journée entière au recueillement. Ce vendredi 25 septembre 2026 a été chômé et rémunéré sur toute l'île pour saluer la mémoire des victimes et soutenir leurs proches. Cette pause imposée découle d'un texte présidentiel promulgué sur les ondes publiques. La décision vise à marquer le premier anniversaire des troubles du 25 septembre 2025. Ainsi, la journée du 25 septembre 2026 permettra désormais d'honorer la mémoire de toutes les familles endeuillées. Et finalement, Maroc, le Front marocain de soutien et la Palestine est contre la normalisation organisée entre vendredi 25 et dimanche 27 septembre 2026 dans le royaume. Trois jours de colère, des rassemblements ont eu lieu dans une quarantaine de villes selon l'organisation pour dénoncer l'accélération du rapprochement diplomatique entre Rabat et Tel Aviv, confirmé il y a 10 jours par les autorités avec l'ouverture prochaine d'ambassades. Les militants demandent à leur pays de faire marche arrière. Avant de nous quitter, rappel des principaux titres. Le secrétaire principal du département de la gestion des risques et des catastrophes, Daniel Setoup, a témoigné ce matin devant la commission de l'explosion du CCCL. Air Seychelles a confirmé que l'île Maurice n'a pas autorisé un vol d'Air Seychelles en provenance d'Israël à atterrir à l'aéroport de Port-Louis samedi dernier. Le ministre de la Santé, le Dr Marvin Fani, décrit la recherche en santé comme un pilier stratégique de son ministère. Les Seychelles commémorent la Journée internationale de l'accès universel à l'information, selon Diana Benoît, directrice générale de la Commission de l'information. Cette journée souligne l'importance de l'accès à l'information pour tous. Et à l'étranger, désormais, un jour chômé est payé, instauré à Madagascar le 25 septembre. Des manifestations dans une quarantaine de villes au Maroc contre le rapprochement avec Israël. C'était la fin de ce bulletin d'information. Merci de votre écoute et je vous souhaite à toutes une excellente soirée.
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0: 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Vous toujours pouvez suivre le programme Nous l'Environnement, présenté et réalisé par Jean-Paul Télémaque. 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
5: 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Tantôt, nous pouvons expecter les temps pour assainir avec un peu grain à sapli dans certains endroits. Divan pour dans direction Sidis avec une vitesse 20 à 35 km par heure et avec un maximum 55 km par heure. Et température minimum qu'il pourrait voir pour tantôt, il 23 à 25 degrés centigrades, l'humidité pour 85 à 90% et l'emmer pour assez modéré, mais aller parfois agité. Nous pouvons expecter un marée bas tantôt, ça, il pourra partir, 11h20 du soir tantôt. Et avec un hauteur 0,4 mètres, nous l'autre marée, bas, l'été plus bonnet pendant la zone 11h46, mais par contre, nous démarrer haut, il finit pas assez plus bonnet, sinon N à partir 5h27, N.6 mètres, et l'autre si grand matin, 5h49, avec un hauteur D. 0.0 mètres. 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

météorologie, nous alerte zone là, à cause, il paraît, qui nous capable soudainement expecter beaucoup la pluie dans certains endroits avec un peu, l'orage exéclair pour, dans sa 24 heures temps, là, qui pourra procéder jusqu'à demain, le 29 septembre, à partir, midi. 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
2: À présent, pour un programme retiré dans l'archive Radio Cécile, il est possible la voix ou bien l'information partagée dans sa programme, il soit pas relevant aujourd'hui ou bien bon participant est capable de plus avec nous.
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1: 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Ça c'est bon travail pour eux.
3: Il est très probable qu'un tel métier pas pour retourner, avec l'évolution qui permet qu'il y ait des outils qui sont fabriqués avec machines. 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

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Triangle production Radio SBC. 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